0: Hallo, hallo, Shanghai.
1: Oui, c'est gut.
0: Ja, bitte.
1: Yes, please.
0: Oui, c'est gut. C'est pronto.
2: Я сделаю вас на уровне.